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1: Bonjour à tous. La vie reprend petit à petit dans les zones touchées par les incendies en Gironde. Les habitants du Porge et de l'Aige Cap-Ferré ont pu rentrer chez eux ce lundi. Une antenne de France Service Victime va être installée au Porge pour venir en aide aux sinistrés. Elle doit permettre de répondre de manière personnalisée aux questions de chacun, précise la préfète. La Croix-Rouge sera présente ainsi que des psychologues France Travail et la CAF. Dans le Var, la mairie de Corinth lance une cellule d'écoute et de soutien psychologique. Une psychanalyste assurera des permanences gratuitement à partir de lundi prochain. 1500 pompiers sont toujours mobilisés sur l'incendie du Gros Bessillon. Le feu a parcouru plus de 1800 hectares depuis vendredi. Le préfet du département s'inquiète d'une éventuelle reprise de feu à cause du vent prévu mercredi. Le risque d'incendie sera élevé dans 12 départements ce mardi. Le Var, mais aussi plusieurs départements du nord et de l'ouest du pays. La vigilance orange canicule, elle, sera maintenue dans 18 départements de l'est ce mardi, du territoire de Belfort aux Alpes-Maritimes ainsi que les deux départements corse. Dans l'actualité aussi, Jean Humbert placé en garde à vue ce lundi. Le chef cuisinier a été entendu à Paris après 3 plaintes d'ex-compagne pour des violences, notamment la plainte de l'ancienne Miss France Alexandra Rosenfeld déposée en mars dernier. Elle avait accusé son ex-compagnon de violences conjugales entre 2013 et 2014. Donald Trump menace de nouveau l'Iran. Sur son réseau social, le président américain affirme que les Iraniens ont le choix entre un accord ou une capitulation totale. Donald Trump a annoncé une reprise du dialogue avec l'Iran ce lundi, affirmation démentie par Téhéran qui a assuré qu'il n'y avait pas de négociation en cours. Et puis, 2 ans après les Jeux Olympiques, Paris accueille à nouveau des épreuves de natation dans la Seine à l'occasion des championnats d'Europe. Nage en eau libre dans le fleuve ce mardi avec le 10 km hommes et le 10 km femmes. Les épreuves de plongeon de haut vol commenceront vendredi. C'est la fin de cette édition. Merci de l'avoir suivi.

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1: Bonjour tout le monde, bon réveil sur Magnum la radio avec Adèle Castillon et Bob Marley après les infos. Il est 6h.
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2: Bonjour à tous. La quasi-totalité des 220 000 évacués ont pu regagner leur logement en Gironde. Le feu est fixé depuis plusieurs jours et les habitants de l'Esch-Cap-Ferré et du Porge sont retournés chez eux hier. Plusieurs campings ont aussi eu l'autorisation de rouvrir en fin de journée. Au Porge, les flammes ont détruit 183 habitations. Le feu a parcouru 42 000 hectares en Gironde. Dans le Var, en revanche, l'incendie reste problématique selon le préfet. 1500 sapeurs-pompiers mobilisés, 4600 hectares de forêt ravagés. De nombreux moyens aériens étaient encore sur place hier, 2 canadaires et 5 hélicoptères bombardiers d'eau. Aucune évacuation n'a eu lieu hier, mais le Mistral, prévu à partir de demain, pourrait réactiver des foyers ailleurs que ceux déjà traités depuis 2 jours, prévient le préfet. La vigilance orage a été levée hier soir dans le sud-ouest, mais fait rare dans les Hautes-Pyrénées. 2 randonneurs ont été touchés par la foudre à 2700 mètres d'altitude. Un enfant de 14 ans et un jeune homme de 21 ans. Ils arpentaient le GR10 près de Cotteret. Ils ont été héliportés vers l'hôpital de Tarbes, leur pronostic vital engagé. Dans le même temps, la vigilance orange canicule reste maintenue dans l'est de la France, du Doubs au Var ainsi que la Corse. Une réunion d'urgence aujourd'hui entre les ministres de l'Intérieur européens. Il sera question de Ceuta et de la situation de cette enclave espagnole au Maroc que 60 000 migrants ont franchi ces derniers jours, provoquant une crise diplomatique en Europe. Cette réunion a été réclamée par 22 pays, dont l'Italie et le Danemark. Dans un courrier adressé à la présidence irlandaise de l'UE, il demande une réponse européenne immédiate et coordonnée. Nouveau bilan au Venezuela, le gouvernement évoque à présent 6125 morts après le double séisme qui a touché le pays le 24 juin dernier. En revanche, le nombre de disparus n'a pas été communiqué par les autorités. Et puis en cyclisme, le Tour de France femme, hier la Norvégienne Sigrid Hogset s'est imposée en solitaire sur la 3e étape entre Genève et Poligny. Aujourd'hui, étape de contre-la-montre individuelle entre Gevrey-Chambertin et Dijon. Très bon début de journée à tous.

0: Bob Marley sur Magnum La Radio à 6h08.
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0: Bonjour à vous tous, très bon réveil. Ravi de démarrer cette journée avec vous. Nous sommes mardi aujourd'hui, c'est le 4 août. J'espère que vous avez passé une bonne nuit. C'est avec plaisir que je vous accompagne au saut de lit avec des cadeaux évidemment. Ce matin, je suis pas venu les mains vides. Je vous inviterai tout à l'heure au domaine des Grottes de Hange. J'ai un passe-famille à vous offrir pour 4 personnes pour découvrir ce magnifique endroit. 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Ça tombe très bien, je vais vous y inviter dans quelques minutes si vous avez envie d'aller bruncher. Brunch pour 2 personnes de qualité en plus avec des produits locaux. Je vous explique tout ça dans quelques minutes. Très bon réveil, je vous sors du lit avec Bruno Mars dans une poignée de secondes.

0: Mylène Farmer sur Magnum la radio.
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0: 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Belle matinée, bon réveil. Voici Temper City.

0: belle matinée. Bon réveil sur Magnum la radio.
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0: Avec encore des hits, évidemment, un magnum de hits pour vous accompagner tout au long de cette matinée, pour vous sortir du lit. Beaucoup, beaucoup de musique en ce moment, on en profite. Hein, pendant l'été, on écoute encore plein de bonnes choses. Ça va être le cas, et puis ça va être aussi l'occasion pour vous de gagner des cadeaux, comme tous les jours sur Magnum. Je vous inviterai au domaine des Grottes de Hange et un passe famille pour 4 personnes à vous offrir. On jouera un peu plus tard. Tout à l'heure, ce sera après les infos de 7h. En attendant, voici l'horoscope. Bonjour Julia.
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3: 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Bonjour à tous, on commence votre horoscope de ce mardi 4 août par les béliers. Et si vous cassiez un petit peu la routine, les béliers, une initiative inattendue pourrait redonner du souffle à vos relations. Taureau, votre prudence financière porte enfin ses fruits. Gémeaux, votre enthousiasme est votre meilleur argument. En parlant avec conviction, vous saurez embarquer les autres dans vos projets. Cancer, les résultats arrivent, mais demandent encore un peu de patience. Continuez sans vous décourager. Lion, derrière une apparente sérénité, se cachent quelques questions profondes. Vierge, avant de tirer des conclusions, assurez-vous d'avoir bien pris et compris la situation en compte. Balance, votre cœur réclame davantage d'équilibre. Scorpion, vos émotions et votre raison semblent jouer à cache-cache. Trouvez le juste milieu avant de prendre une décision. Sagittaire, les questions matérielles méritent d'être abordées sans détour. La transparence sera votre meilleur allié. Capricorne, ne donnez pas votre confiance trop rapidement. Le temps vous permettra d'y voir beaucoup plus clair. Verseau, votre intuition persistante mérite d'être écoutée. Même si elle vous bouscule, elle pourrait vous conduire vers quelque chose de positif. Et enfin, les poissons, gardez les pieds sur terre en avançant étape par étape. Vos rêves auront toutes les chances de devenir réalité. Je vous souhaite à tous une très belle journée.
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1: Bonjour et bon réveil sur Magnum. Mardi, aujourd'hui, c'est le 4 août. On écoutera Stéphane Echer après les infos. Il est 7h.
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2: Bonjour Rémi, bonjour à tous. Une pollution a touché le ruisseau de Belvite sur environ 2 km à Doncières. L'eau est devenue noire et une importante mortalité piscicole a été constatée. La pollution pourrait être liée à l'incendie d'un hangar agricole à Anglemont. Des analyses sont en cours pour identifier les substances présentes. La Société Lorraine de Protection des Animaux lance un appel aux dons face à l'afflux d'animaux recueillis cet été au refuge d'Amance. Près de 1200 animaux sont pris en charge chaque année, l'association veut financer de nouveaux aménagements et faire face à des frais vétérinaires qui atteignent jusqu'à 20 000 euros par mois. En Lorraine, trouver un logement étudiant devient de plus en plus compliqué à l'approche de la rentrée. Dans le Grand Nancy, où près de 50 000 étudiants sont attendus, la demande explose. La Fédération des associations alerte 30% des étudiants attendent entre 1 et 6 mois avant de trouver un logement. La Haute-Marne accueille chaque année presque 350 nouveaux habitants contre 1500 en moins par an. Conséquence, le territoire ne parvient plus à combler les postes vacants malgré un taux immobilier très bas, le plaçant dans l'un des plus attractifs de France. Face à cela, des job dating sont organisés les 6 et 7 novembre à Paris. Explication avec Thomas Corvaz, directeur de l'agence d'attractivité.
3: L'idée, c'était de donner un coup de main aux entreprises, aux collectivités locales, à la fonction publique pour recruter dans le département. Nous, on agit parce que on est dans une situation délicate sur le plan démographique. Je vous rappelle que la Haute-Marne continue à perdre 1000 à 1500 habitants par an. Il y a plus de personnes qui meurent que de personnes qui naissent. Bon, ça, on pourra pas y faire grand-chose malheureusement. Il s'agit d'un problème de pyramide des âges. Et c'est là-dessus que nous, on veut se mobiliser pour aller chercher des habitants, des nouveaux habitants, sachant qu'il y a environ 2000 emplois immédiatement disponibles dans le département. Donc, on a une vraie carte à jouer, un vrai boulevard pour essayer d'attirer de nouveaux talents pour nos entreprises.
2: Des propos recueillis par Eva Stupéki. Parmi les postes vacants, 30% sont des emplois dans l'industrie. Le territoire cherche également à recruter, particulièrement dans le transport et dans le service à la personne. Également dans l'actualité, le chef cuisinier Jean Humbert a été placé en garde à vue dans le cadre d'une enquête pour violence conjugale. Il est visé par plusieurs accusations émanant de 3 anciennes compagnes, dont Alexandra Rosenfeld. À ce stade, il est présumé innocent et répond aux questions des enquêteurs. Et puis, les incendies restent sous surveillance dans le sud de la France. Si les feux de la Gironde et de l'Aude sont désormais fixés, celui du Gros Bessillon dans le Var reste préoccupant avec 1500 pompiers mobilisés. Un nouvel incendie s'est aussi déclaré dans la Drôme. En parallèle, 16 départements sont toujours placés en vigilance orange canicule.
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2: Et ce matin, le soleil domine dans un premier temps avant l'arrivée possible de quelques pluies en fin de matinée. Les températures remontent progressivement. Chez vous, on note 19 degrés à Épinal, Mirecourt et Arolles et 20 à Moriville, Vittel, Girmont et Saint-Étienne-et-Remiremont. Merci Charline, Françoise, Marie, Bernard, Pascal, Christina et Patricia pour vos commentaires laissés sur notre page Facebook Magnum La Radio. Cet après-midi, le temps devient orageux, un petit peu comme hier, dans une ambiance chaude et lourde avec des averses localement fortes possible. Il fera 29 degrés à Langres, 30 à Bar-le-Duc et Chaumont, 31 degrés à Commercy, Gérardmer et Saint-Dié, 33 à Neufchâteau, Le Tillot et Épinal, 34 degrés à Colmar, Nancy, Lunéville, Remiremont et Mirecourt, et puis 35, ce sera à Strasbourg. Ce soir, l'instabilité peut se prolonger par endroits, avec encore un risque d'averses orageuses avant une accalmie progressive en cours de nuit.

0: Stéphane Echer sur Magnum La Radio. Bonjour tout le monde.
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0: Et bon réveil avec Magnum La Radio. Nous sommes mardi aujourd'hui, le 4 août. J'espère que vous êtes en forme. On a quelques personnalités à l'honneur aujourd'hui. C'est le cas de l'actrice Emmanuelle Boisdron qui fête ses 48 ans. On la connaissait surtout quand elle était beaucoup plus jeune puisqu'elle jouait la fille de Navarro dans la série de TF1. C'est l'anniversaire de quelqu'un que vous avez beaucoup vu ces dernières semaines si vous avez regardé le Tour de France. Laurent Luyat fête aujourd'hui ses 59 ans. Bon anniversaire à l'ancien président américain Barack Obama. Il a 65 ans aujourd'hui. Et puis le chanteur François Valéry fête son anniversaire. Il a 72 ans. Belle journée à vous tous avec des cadeaux à gagner sur Magnum. Direction le domaine des Grottes de Han dans quelques minutes. Un passe-famille pour 4 personnes à gagner. On en reparle et on joue ensemble après Alex Warren. Bon réveil.
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Bon réveil sur Magnum la radio. Vous avez bien fait de nous rejoindre en ce mardi matin estival, puisque j'ai des cadeaux à vous offrir, comme tous les jours d'ailleurs. 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Bonne chance à vous tous et très bon réveil sur Magnum. On jettera un coup d'œil sur l'info à 7h30. Avant ça, on écoute Pink.

0: belle matinée et bon réveil sur McDom la radio avec Alvaro Soler dans quelques secondes après les infos.
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2: Bonjour à tous. 6 adolescents ont incendié les 2 boîtes à livres de Serville début juillet. Identifiés grâce aux caméras de vidéoprotection, ils se sont excusés avec leur famille. Un accord amiable a été trouvé. Les jeunes vont reconstruire le mobilier avant la fin août et leurs familles verseront 600 euros à la commune. À Rugny, plusieurs chats ont mystérieusement disparu ces derniers mois. 5 chats domestiques et plusieurs félins errants sont concernés. Des propriétaires inquiets ont déposé une main courante en gendarmerie. La mairie lance un appel à témoins pour tenter de comprendre ce qui est arrivé aux animaux. Le tourisme vosgien démarre l'été sur les chapeaux de roue. Le mois de juillet est jugé exceptionnel par les professionnels avec des campings quasiment complets et des vacanciers attirés par la fraîcheur du massif. Les réservations sont déjà très nombreuses pour le mois d'août qui s'annonce lui aussi prometteur. C'est en peignant le décor d'un théâtre que Laurie Valdener a imaginé sa propre pièce de théâtre qu'il a finalement déclinée au cinéma. Cet artiste s'est entouré d'une équipe locale de bénévoles dont de nombreux adolescents, personnages principaux de la série. Pour la majorité de ses décors, il a choisi sa ville d'origine, Remiremont. On l'écoute.
3: C'est une jolie ville qui s'y prêtait beaucoup par son architecture, par la forêt qui est plutôt effrayante la nuit et qui fait un beau décor. On a beaucoup de gens qui viennent jusqu'ici pour se filmer. Et puis le côté historique. Puisque la ville de Remiremont est riche en histoire, justement. La série se base beaucoup sur l'histoire de la ville. Et on voulait parler des chanoinesses, qui sont très connues, que j'ai rebaptisé chasseuses-moinesses, chasseuses de sorcières, puisque ça évolue progressivement vers une histoire de sorcières, quelque chose de très effrayant. On voulait pas non plus que ça soit horrifique, mais comme Stranger Things, avec du suspense et un petit peu d'effroi. C'est une histoire inventée, bien sûr, mais avec les codes de la ville de Remiremont, Saint-Romary, le fort du Parmont qu'on a renommé le Mont Vala, le démon Vala, et puis le Saint-Mont, bien sûr, qui sera au cœur de l'histoire.
2: Des propos recueillis par Zoé Thomas. Le tournage de la web-série devrait se terminer l'été prochain. 2 épisodes sur l'édition ont déjà été tournés cette année. Ils devraient être disponibles avant la fin de l'année sur YouTube. Également dans l'actualité, l'Office français de la biodiversité tire la sonnette d'alarme face à une sécheresse historique. Plus de 1370 cours d'eau sont aujourd'hui en rupture d'écoulement ou totalement asséchés. Un niveau jamais atteint à cette période de l'année. Toutes les régions sont concernées, notamment un axe allant de la Vendée jusqu'au Grand Est. Et puis Intermarché a été victime d'une cyberattaque visant les données de près de 300 000 clients de son service Drive. Les informations personnelles ont été exposées, mais pas les données bancaires ni les mots de passe. L'enseigne appelle ses clients à la vigilance face aux tentatives d'arnaque, tandis qu'une enquête est en cours.
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2: Et ce mardi 4 août démarre sous le soleil, mais quelques pluies pourraient s'inviter en fin de matinée. Les températures grimpent progressivement. Chez vous, il fait 18 degrés à Saint-Nabord et Ramonchamp, 19 à Charmes et puis 20 degrés à Pagny-la-Blanche-Côte et Thaon-les-Vosges. Merci Alex, Jérémy, Mireille, Popol et Joël pour vos commentaires postés sur notre page Facebook Magnum La Radio. Cet après-midi, l'ambiance deviendra chaude et lourde, un petit peu comme hier, avec des orages qui se développeront localement, parfois accompagnés de fortes averses. Côté Mercure, on attend 29 degrés à Langres, 30 à Bar-le-Duc et Chaumont, 31 degrés à Commercy, Gérardmer et Saint-Dié, 33 à Neufchâteau, Le Tillot et Épinal, 34 degrés à Colmar, Nancy, Lunéville, Remiremont et Mirecourt, et puis 35 à Strasbourg. En soirée, le risque orageux peut encore se manifester par endroits avant un temps qui se calmera progressivement au cours de la nuit.

0: Un des tubes incontournables de cet été, celui de Naïka sur Magnum.
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0: Une matinée que vous allez poursuivre avec Nathan dans quelques minutes à partir de 8h. À 8h, un coup d'œil aussi sur l'info. Et puis l'horoscope maintenant. L'horoscope de ce mardi matin, signe par signe avec Julia. Bonjour Julia.
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1: 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Bonjour à tous, on commence votre horoscope de ce mardi 4 août par les béliers. Et si vous cassiez un petit peu la routine, les béliers, une initiative inattendue pourrait redonner du souffle à vos relations. Taureau, votre prudence financière porte enfin ses fruits. Gémeaux, votre enthousiasme est votre meilleur argument. En parlant avec conviction, vous saurez embarquer les autres dans vos projets. Cancer, les résultats arrivent mais demandent encore un peu de patience. Continuez sans vous décourager. Lion, derrière une apparente sérénité se cachent quelques questions profondes. Vierge, avant de tirer des conclusions, assurez-vous d'avoir bien pris et compris la situation en compte. Balance, votre cœur réclame davantage d'équilibre. Scorpion, vos émotions et votre raison semblent jouer à cache-cache. Trouvez le juste milieu avant de prendre une décision. Sagittaire, les questions matérielles méritent d'être abordées sans détour. La transparence sera votre meilleur allié. Capricorne, ne donnez pas votre confiance trop rapidement. Le temps vous permettra d'y voir beaucoup plus clair. Verseau, votre intuition persistante mérite d'être écoutée. Même si elle vous bouscule, elle pourrait vous conduire vers quelque chose de positif. Et enfin, les poissons, gardez les pieds sur terre en avançant étape par étape. Vos rêves auront toutes les chances de devenir réalité. Je vous souhaite à tous une très belle journée.
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1: 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Bienvenue, bon réveil, il est 8h. Les infos régionales et la météo sur Magnum. On retrouve Juliette Chang. Bonjour Juliette.
2: Bonjour Nathan, bonjour à tous. Un couple a été interpellé après l'intervention du raid en Moselle dans un appartement où ils vivaient avec leurs 7 enfants dans des conditions d'insalubrité avancées. Le père est soupçonné de violence sur sa fille aînée. Les enfants âgés de 1 à 18 ans ont été hospitalisés pour des examens médicaux. Les parents sont en garde à vue. Une pétition relance les inquiétudes autour de l'avenir de l'hôpital de Vittel. Le comité de défense du site alerte sur une possible fermeture des urgences la nuit, le week-end et les jours fériés. Les syndicats du centre hospitalier de l'Ouest Vosgien contestent ces affirmations et estiment que le vrai problème reste le manque de médecins. À Nancy, 20 000 utilisateurs de l'application Nemo vont être dédommagés après la liquidation judiciaire du prestataire fin juin. Près de 65 000 tickets de bus ou tram achetés n'ont pas pu être utilisés. La métropole du Grand Nancy prend en charge la compensation dont le coût est estimé à environ 300 000 euros. La Haute-Marne accueille chaque année presque 350 nouveaux habitants et en perd 1 500. Conséquence, le territoire ne parvient plus à combler les postes vacants malgré un taux immobilier très bas. Face à cela, des job dating sont organisés les 6 et 7 novembre à Paris. Explication avec Thomas Corvaz, directeur de l'agence d'attractivité.
3: L'idée, c'était de donner un coup de main aux entreprises, aux collectivités locales, à la fonction publique pour recruter dans le département. Nous, on agit parce qu'on est dans une situation délicate sur le plan démographique. Je vous rappelle que la Haute-Marne continue à perdre 1 000 à 1 500 habitants par an. Il y a plus de personnes qui meurent que de personnes qui naissent. Bon, ça, on pourra pas y faire grand-chose malheureusement. Il s'agit d'un problème de pyramide des âges. Et c'est là-dessus que nous, on veut se mobiliser pour aller chercher des habitants, des nouveaux habitants, sachant qu'il y a environ 2000 emplois immédiatement disponibles dans le département. Donc, on a une vraie carte à jouer, un vrai boulevard pour essayer d'attirer de nouveaux talents pour nos entreprises.
2: Des propos recueillis par Eva Stupéki. Parmi les postes vacants, 30% sont des emplois dans l'industrie. Le territoire cherche également à recruter, particulièrement dans le transport et le service à la personne. Également dans l'actualité, Donald Trump s'en prend aux géants pétroliers américains. Le président américain les accuse de profiter des tensions au Moyen-Orient pour engranger des bénéfices records et leur demande de baisser les prix à la pompe. Une pression politique à 3 mois des élections de mi-mandat, alors que l'inflation reste un sujet majeur aux États-Unis. Et puis, 8 ONG de défense de l'environnement et la Confédération paysanne demandent au Conseil constitutionnel de censurer la loi d'urgence agricole. Elle estime que le texte viole la charte de l'environnement, notamment avec la réintroduction de certains pesticides, le stockage de l'eau et des mesures sur l'élevage. La décision des sages est donc attendue.
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2: Ce matin, le soleil domine dans un premier temps avant l'arrivée possible de quelques pluies en fin de matinée. Les températures remontent progressivement ce matin chez vous. On note 20 degrés sur les hauteurs de la Bresse et Beugnicourt, à 21 à Saint-Pranchet, Dombrot-sur-Vair, Neufchâteau et Épinal. Merci Raymond. Marilyn, Carole, Mégane, Nels, Christine et Françoise pour vos commentaires postés sur notre page Facebook Magnum La Radio. Cet après-midi, le temps deviendra orageux dans une ambiance chaude et lourde, un petit peu comme hier, avec des averses localement fortes possible. Il fera 29 degrés à Langres, 30 à Bar-le-Duc et Chaumont, 31 degrés à Commercy, Gérardmer et Saint-Dié, 33 à Neufchâteau, Le Tillot et Épinal, 34 degrés à Colmar, Nancy, Lunéville, Remiremont et Mirecourt et puis 35 à Strasbourg. Ce soir, l'instabilité peut se prolonger par endroits avec encore un risque d'averses orageuses avant une accalmie progressive en cours de nuit.
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0: Dans les années 80, le groupe Mister Mister avec Broken Wings sur Magnum.
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0: Bonjour, bon réveil, c'est Nathan, très heureux de vous retrouver en ce mardi matin. On est le 4 août aujourd'hui, j'espère que vous allez bien. Certains sont peut-être sur le départ des vacances, d'autres partent peut-être tout simplement au travail. En tout cas, ça me fait très plaisir de vous accompagner, on est ensemble jusqu'à midi. Pendant les vacances sur Magnum, c'est détente, bonne humeur, cadeaux et des idées de sortie, avec aussi un Magnum de hit évidemment. On vous accompagne avec la playlist de l'été. Parmi les cadeaux à gagner ce matin, je vais vous offrir vos entrées à Frépertuis, deux entrées gratuites aussi pour aller à Nigloland, et puis un pack d'activités pour profiter justement des différentes activités proposées au parc Bolder de la Bresse. On en reparlera un petit peu plus tard, puisqu'avant ça, c'est un Magnum de hit. On va écouter Jérémy Frérot sur Magnum.
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0: Ça, ça met de bonne humeur dès le matin. The Weather Girls sur Magnum la radio.
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0: Cette semaine, il y a du kayak de haut niveau. C'est la base Naturo d'Épinal qui accueille à partir de demain le championnat d'Europe junior U23 de canoë kayak slalom et kayak cross. 20 nations et plus de 200 athlètes seront présents sur le site de la base Naturo pour cette compétition de haut niveau. Ça démarre demain, je vous le disais. Il y aura sur place pour l'occasion un village partenaire avec des animations, des jeux, des artisans locaux, des espaces de découverte. Un événement sportif et festif. En plus, profitez-en, l'entrée est gratuite à la base Naturo. Magnum est la radio partenaire du championnat d'Europe de kayak à Épinal. Les infos arrivent dans quelques instants. Avant ça, on écoute Carole G. Bon réveil sur Magnum.
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Bienvenue si vous venez de nous rejoindre. Bon réveil sur Magnum. J'espère que tout se passe bien de votre côté en ce mardi matin. Bon courage à toutes celles et ceux qui partent peut-être travailler, comme par exemple Noémie, qui nous écoute du côté de Mirecourt dans les Vosges et qui passe tout l'été au travail. Pour elle, les vacances, ce sera qu'à partir de septembre. Bon courage Noémie et merci de passer la matinée sur Magnum. On va écouter Maroon 5 dans quelques instants, She Will Be Loved, un classique de Maroon 5, et puis on va poursuivre.

0: Également la distribution de cadeaux. Je vais vous offrir dans quelques instants vos entrées pour aller au parc Boulder de la Bresse. Avant ça, on retrouve Juliette Chang, les infos et la météo sur Magnum. Bonjour Juliette.
1: Bonjour Nathan, bonjour à tous. Plusieurs incidents récents relancent la question de la sécurité des voies ferrées. Jet de pierre contre un train à Blainville, deux personnes tuées à Marbache. Les élus et usagers Meurthe-et-Mosellan s'interrogent sur les moyens de mieux protéger les rails, notamment avec davantage de clôtures ou des passages sécurisés. Près de 150 caravanes de gens du voyage se sont installées sans autorisation sur un terrain privé à Étival-Clairefontaine. La commune avait pourtant sécurisé son terrain habituel. Les propriétaires des parcelles envisagent de déposer plainte pour occupation illégale. Les occupants prévoient de rester environ 15 jours. L'usine Parizeau Industrie à Matincourt a été victime d'un important vol de cuivre. Des malfaiteurs ont dérobé 350 mètres de câble avant de repartir avec un camion volé dans l'entreprise et retrouvé incendié à ras et court. Cette affaire intervient alors que les 134 salariés du site attendent une décision sur leur avenir. C'est à Remiremont que Laurie Valdener a choisi d'implanter le décor de sa propre web-série. Parti de rien, le projet a mobilisé les habitants de la commune et de ses alentours, dont 35 adolescents comédiens en herbe. Actuellement en tournage, la série reprend les codes de Stranger Things. On l'écoute.
2: L'histoire, ce sont des adolescents qui partent pour une chasse au trésor dans la ville de Remiremont, qui est rebaptisée Valrock pour la série, qui est une petite ville un peu effrayante, un peu délaissée, bien sûr. Il y a quelqu'un qui a peint un mur avec des indices à l'intérieur et il y aura 100 000 francs pour celui qui le découvrira. On trouvait ça fun de revenir un petit peu comme Stranger Things a fait, hein, des années 80. On voulait revenir vers quelque chose de nostalgique pour nous dans les vêtements, dans la musique, dans tout ça. La base du projet, c'est qu'on m'a demandé de peindre les décors du théâtre de Vanier et en les regardant répéter, j'ai eu l'idée d'écrire une pièce de théâtre qui serait un espèce de Stranger Things, quelque chose d'un peu effrayant avec une maison hantée. Et puis chemin faisant, en écrivant tout le script, ça s'est transformé en web-série puisqu'on m'a fait rencontrer un réalisateur de Nancy qui s'appelle Stanislas Klaus et qui a accepté de tourner les épisodes. C'est devenu un projet artistique.
1: Des propos recueillis par Zoé Thomas. Le tournage de la web-série devrait se terminer l'été prochain. 2 épisodes sur les 10 ont déjà été tournés cette année. Ils devraient être disponibles avant la fin 2026 sur YouTube. Également dans l'actualité, Intermarché a été victime d'une cyberattaque visant les données de près de 300 000 clients de son service Drive. Les informations personnelles ont été exposées, mais pas les données bancaires ni les mots de passe. L'enseigne appelle ses clients à la vigilance face aux tentatives d'arnaque, tandis qu'une enquête est en cours. Et puis, les incendies restent sous surveillance dans le sud de la France. Si les feux de Gironde et de l'Aude sont désormais fixés, celui du Gros-Bessillon dans le Var reste préoccupant avec 1500 pompiers mobilisés. Un nouvel incendie s'est aussi déclaré dans la Drôme. En parallèle, 16 départements sont toujours placés en vigilance orange canicule.
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1: Et pour ce mardi 4 août, on démarre sous un beau soleil dans la région, mais quelques pluies pourraient s'inviter d'ici la fin de matinée. Les températures, elles grimpent progressivement. Chez vous, à cette heure-ci, il fait 18 degrés à Rambervillers, 20 à Vaxoncourt et 23 degrés à Nomexy. Merci Yapuka, Alison et Véronique pour vos commentaires postés sur notre page Facebook Magnum La Radio. L'après-midi, l'ambiance deviendra chaude et lourde, un petit peu comme hier, avec des orages qui se développeront localement, parfois accompagnés de fortes averses. Côté Mercure, on attend 29 degrés à Langres, 30 à Bar-le-Duc et Chaumont, 31 degrés à Commercy, Gérardmer et Saint-Dié, 33 à Neufchâteau, Le Thiot et Épinal, 34 degrés à Colmar, Nancy, Lunéville, Remiremont et Mirecourt, et puis 35 à Strasbourg. En soirée, le risque orageux peut encore se manifester par endroits avant un temps qui se calmera progressivement au cours de la nuit.

0: retour sur leur premier album, c'est Maroon 5 sur Magnum.
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0: 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Tout de suite, c'est The Weeknd sur Magnum. On écoute Save Your Tears. Et puis dans quelques instants, il y aura l'horoscope.
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0: Belle matinée et bonnes vacances avec Magnum.
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0: J'espère que tout se passe bien pour vous en ce mardi matin. Bon courage à toutes celles et ceux qui partent bosser. Ce matin, on vous accompagne justement avec la playlist de l'été. On va écouter les Cardigans dans quelques instants. On va aussi retrouver à 9h Juliette Chang pour l'actu régionale. Avant tout ça, c'est l'horoscope sur Magnum.
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4: Bonjour à tous, on commence votre horoscope de ce mardi 4 août par les béliers. Et si vous cassiez un petit peu la routine, les béliers, une initiative inattendue pourrait redonner du souffle à vos relations. Taureau, votre prudence financière porte enfin ses fruits. Gémeaux, votre enthousiasme est votre meilleur argument. En parlant avec conviction, vous saurez embarquer les autres dans vos projets. Cancer, les résultats arrivent mais demandent encore un peu de patience. Continuez sans vous décourager. Lion, derrière une apparente sérénité se cachent quelques questions profondes. Vierge, avant de tirer des conclusions, assurez-vous d'avoir bien pris et compris la situation en compte. Balance, votre cœur réclame davantage d'équilibre. Scorpion, vos émotions et votre raison semblent jouer à cache-cache. Trouvez le juste milieu avant de prendre une décision. Sagittaire, les questions matérielles méritent d'être abordées sans détour. La transparence sera votre meilleur allié. Capricorne, ne donnez pas votre confiance trop rapidement. Le temps vous permettra d'y voir beaucoup plus clair. Verseau, votre intuition persistante mérite d'être écoutée. Même si elle vous bouscule, elle pourrait vous conduire vers quelque chose de positif. Et enfin, les poissons, gardez les pieds sur terre en avançant étape par étape. Vos rêves auront toutes les chances de devenir réalité. Je vous souhaite à tous une très belle journée.
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1: Excellente matinée avec Magnum, les infos, la météo et Zazie pour démarrer cette nouvelle heure. Bienvenue, il est 9h. L'info, la météo sur Magnum. C'est avec Juliette Chang. Bonjour Juliette.
2: Bonjour Nathan, bonjour à tous. À Nancy, trois jeunes mosellans ont été condamnés à de la prison ferme pour proxénétisme aggravé et traite d'êtres humains sur mineurs. Ils étaient accusés d'avoir organisé la prostitution de trois adolescentes de 15 et 16 ans en fugue d'un foyer dans des appartements loués, notamment via Airbnb. Les peines vont de 15 à 36 mois de prison. Les propriétaires forestiers privés vosgiens restent mobilisés face au risque d'incendie, mais leur principale inquiétude concerne désormais la sécheresse. Le manque d'eau et les fortes chaleurs fragilisent les forêts avec des plantations déjà perdues et des essences comme les hêtres ou les bouleaux particulièrement touchés. L'accès à la petite cascade de Tendon est désormais interdit aux véhicules à moteur et véhicules électriques. La décision est liée au risque élevé d'incendie et au non-respect des interdictions de faire du feu. Les visiteurs doivent désormais se garer dans le village et rejoindre le site à pied. La Haute-Marne accueille chaque année presque 350 nouveaux habitants et en perd 1500. Conséquence, le territoire ne parvient plus à combler les postes vacants malgré un taux immobilier très bas. Face à cela, des job datings sont organisés les 6 et 7 novembre prochains à Paris. Explication avec Thomas Corvaz, directeur de l'agence d'attractivité.
3: L'idée, c'était de donner un coup de main aux entreprises, aux collectivités locales, à la fonction publique pour recruter dans le département. Nous, on agit parce qu'on est dans une situation délicate sur le plan démographique. Je vous rappelle que la Haute-Marne continue à perdre 1000 à 1500 habitants par an. Il y a plus de personnes qui meurent que de personnes qui naissent. Bon, ça, on pourra pas y faire grand-chose malheureusement. Il s'agit d'un problème de pyramide des âges. Et c'est là-dessus que nous, on veut se mobiliser pour aller chercher des habitants, des nouveaux habitants, sachant qu'il y a environ 2000 emplois immédiatement disponibles dans le département. Donc, on a une vraie carte à jouer, un vrai boulevard pour essayer d'attirer de nouveaux talents pour nos entreprises.
2: Des propos recueillis par Eva Stupéki. Parmi les postes vacants, 30% sont des emplois dans l'industrie. Le territoire cherche également à recruter particulièrement dans le transport et le service à la personne. Également dans l'actualité, l'Office français de la biodiversité tire la sonnette d'alarme face à une sécheresse historique. Plus de 1370 cours d'eau sont aujourd'hui en rupture d'écoulement ou totalement asséché, un niveau jamais atteint à cette période de l'année. Toutes les régions sont concernées, notamment un axe allant de la Vendée jusqu'au Grand Est. Et puis, 8 ONG de défense de l'environnement et la Confédération paysanne demandent au Conseil constitutionnel de censurer la loi d'urgence agricole. Elles estiment que le texte viole la charte de l'environnement, notamment avec la réintroduction de certains pesticides, le stockage de l'eau et des mesures sur l'élevage. La décision des sages est donc attendue.
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Et ce matin, le soleil domine dans un premier temps avant l'arrivée possible de quelques pluies en fin de matinée. Les températures remontent progressivement. Cet après-midi, le temps devient orageux dans une ambiance chaude et lourde, un petit peu comme hier finalement, avec des averses localement fortes et possibles. Il fera 29 degrés à Langres, 30 à Bar-le-Duc et Chaumont, 31 degrés à Commercy, Gérardmer et Saint-Dié, 33 à Neufchâteau, Le Thiot et Épinal, 34 degrés à Colmar, Nancy, Lunéville, Remiremont et Mirecourt, et puis 35 à Strasbourg. Et ce soir, c'est l'instabilité qui pourra se prolonger par endroits, avec encore un risque d'averses orageuses avant une accalmie progressive en cours de nuit.

0: Belle matinée avec Magnum. Bienvenue si vous nous rejoignez, très bon mardi, on est le 4 août aujourd'hui, on souhaite un bon anniversaire à un ancien président américain. Aujourd'hui c'est l'anniversaire de Barack Obama, bon anniversaire aussi à l'actrice, comédienne et princesse britannique Meghan Markle. Et puis côté musique, on souhaite aujourd'hui un bon anniversaire à François Valéry. Chanteur des années 80, François Valéry qui fête aujourd'hui ses 73 ans. La playlist de l'été continue, on va écouter Lewis Capaldi, les Corrs, et puis dans le prochain quart d'heure, on va aussi continuer la distribution de cadeaux, je vais vous offrir vos entrées à la ferme aventure, on va retirer nos chaussures ce matin.
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matinée avec le groupe Indochine sur Magnum. Et j'ai demandé à la Lune un titre sorti en 2002. À l'époque, les Français découvraient les euros en 2002. Et pour Indochine, c'est le morceau de la renaissance après un léger passage à vide dans les années 90. Encore aujourd'hui, le groupe de Nicolas Sirkis continue de rassembler les foules. Et Indochine a annoncé d'ailleurs 9 concerts surprises à Paris, Genève et Bruxelles. 9 dates de concerts entre novembre et décembre 2026. La suite avec Free Sky. On écoute Silent Treatment sur Magnum La Radio.

0: Bonnes vacances avec Magnum la radio. Avec des idées de sortie aussi pendant les vacances, ambiance médiévale à Remiremont ce week-end avec la fête médiévale du serment de la Franche-Pierre. C'est ce vendredi 7, samedi 8 et dimanche 9 août à Remiremont. Venez festoyer au cœur du Moyen-Âge entre troubadours, artisans, spectacles de feu, marché médiéval et combat de chevaliers. Il y aura plein d'animations sur place pour cette fête médiévale du serment de la Franche-Pierre. Le centre historique de Remiremont va revenir au temps des châteaux forts, ça va être très sympa. Un événement à ne pas rater, c'est ce week-end et ça se passe du côté de Remiremont. Et puis si vous cherchez d'autres idées de sortie près de chez vous, rendez-vous dans l'agenda sur magnumlaradio.com. Le groupe Coldplay et BTS, My Universe, c'est ce qu'on écoute avant les infos de 10h. Belle matinée sur Magnum.
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1: Allez, on monte à bord d'un avion de chasse avec Tom Cruise, la bande originale du film Top Gun. On écoute Berlin juste après les infos, il est 10h. Les infos et la météo sur Magnum. Présenté par Juliette Chang. Bonjour Juliette.
2: Bonjour Nathan, bonjour à tous. Un couple a été interpellé après l'intervention du RAID en Moselle dans un appartement où vivaient leurs 7 enfants dans des conditions d'insalubrité avancées. Le père est soupçonné de violence sur sa fille aînée. Les enfants âgés de 1 à 18 ans ont été hospitalisés pour des examens médicaux et les parents sont en garde à vue. Une pollution a touché le ruisseau de la Bellevite sur environ 2 km à Doncières. L'eau est devenue noire et une importante mortalité piscicole a été constatée. La pollution pourrait être liée à l'incendie d'un hangar agricole à Anglemont. Des analyses sont en cours pour identifier les substances présentes. Le tourisme vosgien démarre l'été sur les chapeaux de roue. Le mois de juillet est jugé exceptionnel par les professionnels avec des campings quasiment complets et des vacanciers attirés par la fraîcheur du massif. Les réservations sont déjà très nombreuses pour le mois d'août qui s'annonce lui aussi prometteur. C'est à Remiremont que Laurie Valdenaire a choisi d'implanter le décor de sa propre web-série. En cours de tournage, la réalisation 100% locale se compose quasi entièrement de bénévoles, dont 35 adolescents venant des quatre coins de la commune et de ses alentours. Un projet authentique et humain réalisé de façon artisanale.
3: C'est d'abord un projet artistique entre nous tous. Pour la peinture, il y a une grande fresque dans un hangar que j'ai réalisé pour la série. L'ingé son ne voulait surtout pas utiliser toutes ces applications d'IA. On voulait faire des choses comme dans les années 80, avec un vrai décor, des vrais acteurs, quitte à avoir des petites erreurs. On fait avec nos propres deniers. J'ai fini d'écrire en février, on a créé l'association en avril. On a fait le casting pour les enfants le même mois et on a commencé à tourner le mois d'après. Et puis je voulais mettre à l'honneur ces gamins. Certains avaient très peur, d'autres étaient plus motivés. On en a 2-3 quand même qui ont déjà fait du théâtre. Ils ont été pleins d'abnégation, ils ne se sont jamais plaints. Ils ne se connaissaient pas avant. Ils ont passé le casting, aujourd'hui ils sont amis. On a créé ça aussi, cette petite amitié qui n'existait pas. C'était un projet bénévole entièrement. Des gens qui ont donné leur week-end pour le projet, pour les petites villes comme nous, qui met à l'honneur des gens qui ont envie de faire des choses et qui n'ont pas toujours l'opportunité parce qu'ils sont loin des grandes villes.
2: Des propos recueillis par Zoé Thomas. Le tournage de la web-série devrait se terminer l'été prochain. 2 épisodes sur les 10 ont déjà été tournés cette année. Ils devraient être disponibles avant la fin 2026 sur YouTube. Également dans l'actualité, Donald Trump s'en prend aux géants pétroliers américains. Le président américain les accuse de profiter des tensions au Moyen-Orient pour engranger des bénéfices records et leur demande de baisser les prix à la pompe. Une pression politique à 3 mois des élections de mi-mandat alors que l'inflation reste un sujet majeur aux États-Unis. Et puis les syndicats de sapeurs-pompiers refusent d'être simplement qualifiés de héros et demandent davantage de moyens. 9 organisations dénoncent un manque de financement, des effectifs insuffisants et un système arrivé selon elles à ses limites. Elles réclament notamment des recrutements, du matériel modernisé et un engagement durable de l'État.
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2: Ce mardi 4 août a démarré sous le soleil, mais quelques pluies pourraient s'inviter en fin de matinée. Les températures grimpent progressivement. Cet après-midi, l'ambiance va devenir chaude et lourde avec des orages qui se développeront localement, parfois accompagnés de fortes averses. Côté Mercure, on attend 29 degrés à Langres, 30 à Bar-le-Duc et Chaumont, 31 degrés à Commercy, Gérardmer et Saint-Dié, 33 à Neufchâteau, Le Tillot et Épinal, 34 degrés à Colmar, Nancy, Lunéville, Remiremont et Mirecourt, et puis 35 à Strasbourg. En soirée, le risque orageux peut encore se manifester par endroits avant un temps qui se calmera progressivement au cours de la nuit.
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0: Magnum de Hit, on vient d'écouter Julien Lib.
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0: Bienvenue, si vous nous rejoignez, merci de passer la matinée avec Magnum. Cadeaux, musique, bon plan sorti et bonne humeur ici pendant les vacances, hein. Pas de prise de tête pendant la période estivale. Dans le prochain quart d'heure, je vais vous emmener à Nigloland. Le parc d'attractions vous accueille, hein, tout au long de la période estivale. J'ai deux entrées à vous offrir pour Nigloland. Avant ça, on écoute Shakira ou encore Phil Collins pour la suite des hits.

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0: très sympa, ça. C'est Bruno Mars sur Magnum.
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La Canadienne Alanis Morissette sur Magnum avec You Learn. Alanis Morissette, une artiste qui a remporté 7 Grammy Awards dans les années 90. Et en 1995, elle sort son troisième album, Jagged Little Pill, un album vendu à plus de 33 millions d'exemplaires. C'est son plus grand succès. C'est grâce à cet album, d'ailleurs, qu'elle recevra le Grammy Awards de l'album de l'année. Un album conçu dans un style très rock, avec à l'intérieur le single You Learn qu'on vient d'écouter. Il y avait aussi ça sur cet album. Ironic, son single le plus célèbre, ou encore ça. You Ought to Know, qu'on entend un petit peu moins en radio et qui est très très sympa aussi. Allez, on enchaîne avec Christophe Willem sur Magnum. Justement, c'est son anniversaire hier à Christophe Willem.

0: Coq Robin sur Magnum. Envie de vous rafraîchir pendant les vacances, bonne nouvelle, notre région regorge de coins parfaits pour piquer une tête et surtout pour souffler pendant les fortes chaleurs. Direction par exemple le lac de Villegusien en Haute-Marne, le lac du Der, le lac de la Madine, le lac de la Moselotte ou encore le lac de Longemer, tout près de Xonru, idéal pour la baignade et les activités nautiques. Pour le lac de Longemer, essayez d'arriver un petit peu plus tôt car il y a toujours du monde en été. Vous pouvez retrouver toutes les idées de sortie sur magnumlaradio.com dans l'agenda.
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10: Tout de suite sur McDonald's. 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

0: sur Magnum la radio, c'était The Odds. 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
1: Jette un œil sur la météo et juste après on écoute Temper City ou encore Linkin Park. Belle fin de matinée sur Magnum, il est 11h.
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1: Encore une journée très chaude et ensoleillée, mais des averses possibles dans l'après-midi. Pour ce mardi, on va retrouver un soleil brûlant, mais l'ambiance sera une nouvelle fois instable. Comme hier, le risque d'orage sera grandissant en fin de journée avec de possibles averses en fin d'après-midi. À cette heure-ci, c'est pas encore acté à 100%, le temps reste très incertain. Côté température, on continue d'évoluer dans une ambiance très chaude. Pour cet après-midi, comptez 31 degrés sur l'Angre et sur le secteur de la Bresse, 32 pour Saint-Dié-des-Vosges, 33 degrés à Épinal, Le Thiot et sur la plaine Vosgienne, 34 pour Nancy, à des températures qui pourraient même dépasser les 35 degrés sur la plaine d'Alsace cet après-midi. Face à cet épisode de forte chaleur, pensez à bien vous hydrater régulièrement.
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0: Hit de l'été sur Magnum, on vient d'écouter Rake et Rocco Hunt. Les juilletistes rentrent de vacances, les Haussiens partent. 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Amir dans un instant, et le roi du reggae aussi. On va écouter Bob Marley sur Magnum.
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1: Belle fin de matinée avec Zazie sur Magnum.
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1: Dans quelques instants, je vous offre vos entrées à Frépertuis City. Avant ça, on parle des idées de sortie à faire dans la région. Par exemple, aujourd'hui, il y a Festimardi à Langres. Ça se passe dans le cloître de la cathédrale de Langres. Il y aura un rendez-vous donc ce mardi 4 août à partir de 19h30. Festimardi, c'est chaque mardi soir un concert festif gratuit avec tous les styles musicaux. 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D'autres idées de sortie tout de suite, c'est l'agenda associatif sur Magnum.
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4: Bonjour, cette semaine dans l'agenda Vide-Grenier à Madonnet-Lameray, organisé par la Lamadonienne. Dimanche 16 août, de 6h à 18h, 2 euros le mètre linéaire, buvette et restauration sur place. Réservez votre emplacement au 06 20 67 54 35. Vaxoncourt vous propose des merveilleuses estivales à la halle de convivialité le jeudi 13 août. Marché artisanal de 20 exposants, visite guidée de Vaxoncourt sur réservation avec des points de dégustation pendant la visite au prix de 5 euros et en présence d'un sonneur de cloche. Animation musicale, activités pour petits et grands et restauration sur place. De 18h30 à 21h30, orchestre musical, c'est de la chanson française des années 70, 80, 90. Repas à 15 euros à partir de 20h. Menu enfant à 7 euros et soirée DJ de 21h30 à 1h. Carpi Guinguette, organisée par l'association Carpi et compagnie sur l'esplanade du complexe sportif de Charmes le samedi 8 août. Venez nombreux pour fêter l'été. Animation, feux d'artifice, concerts, musettes, tombola. Animation de 15h à 2h du matin, buvette et petite restauration. Entrée libre.
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et la voix de Freddie Mercury, c'est Queen sur Magnum. Allez, comme promis, c'est le moment de jouer. 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

0: Il va sortir son nouvel album Wild Child à la fin du mois. C'est Alex Warren sur Magnum. Excellente fin de matinée, la playlist de l'été pour vous accompagner. On va écouter Les Innocents avant midi. À midi, on retrouve Juliette Chang pour l'actu régionale. On jettera aussi un coup d'œil sur la météo. Et puis dès 15h, c'est Fred qui va prendre le relais. Il aura des cadeaux à vous offrir, des idées de sortie à vous proposer si vous ne savez pas quoi faire pendant les vacances, et également un magnum de hit pour vous accompagner vers la fin de journée. Moi, je vous laisse là. Je vous retrouve demain matin dès 8h. Bel été, bonnes vacances avec Magnum la radio.
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1: Bonjour, bonjour à tous. À Nancy, trois jeunes mosellans ont été condamnés à de la prison ferme pour proxénétisme aggravé et traite d'êtres humains sur mineurs. Ils étaient accusés d'avoir organisé de la prostitution pour trois étudiantes et adolescentes de 15 à 16 ans en fugue d'un foyer dans des appartements loués, notamment via Airbnb. Les peines vont de 15 à 36 mois de prison. À Rue-sur-Moselle, une ferme a été entièrement détruite par un incendie. Cette nuit, une trentaine de pompiers sont intervenus pour empêcher la propagation des flammes. Aucun blessé n'est à déplorer, l'occupant étant absent. Trois agriculteurs sont venus prêter main forte en approvisionnant les secours en eau depuis la Moselle. Une pétition relance les inquiétudes autour de l'avenir de l'hôpital de Vittel. Le comité de défense du site alerte sur une possible fermeture des urgences la nuit, le week-end et les jours fériés. Les syndicats du centre hospitalier de l'Ouest Vosgien contestent ces affirmations et estiment que le vrai problème reste le manque de médecins. La Haute-Marne accueille chaque année presque 350 nouveaux habitants contre 1500 en moins. Conséquence, le territoire ne parvient plus à combler les postes vacants malgré un taux immobilier très bas. Face à cela, des job dating sont organisés les 6 et 7 novembre prochains à Paris. Explication avec Thomas Corvaz, directeur de l'agence d'attractivité du département.
2: L'idée, c'était de donner un coup de main aux entreprises, aux collectivités locales, à la fonction publique pour recruter dans le département. Nous, on agit parce que on est dans une situation délicate sur le plan démographique. Je vous rappelle que la Haute-Marne continue à perdre 1000 à 1500 habitants par an. Il y a plus de personnes qui meurent que de personnes qui naissent. Bon, ça, on pourra pas y faire grand-chose malheureusement. Il s'agit d'un problème de pyramide des âges. Et c'est là-dessus que nous, on veut se mobiliser pour aller chercher des habitants, des nouveaux habitants, sachant qu'il y a environ 2000 emplois immédiatement disponibles dans le département. Donc, on a une vraie carte à jouer, un vrai boulevard pour essayer d'attirer de nouveaux talents pour nos entreprises.
1: Des propos recueillis par Eva Stupéki. Parmi les postes vacants, 30% sont des emplois dans l'industrie. Le territoire cherche également à recruter particulièrement dans le transport et le service à la personne. Également dans l'actualité, 8 ONG de défense de l'environnement et la Confédération paysanne demandent au Conseil constitutionnel de censurer la loi d'urgence agricole. Elles estiment que le texte viole la charte de l'environnement, notamment avec la réintroduction de certains pesticides, le stockage de l'eau et des mesures sur l'élevage. La décision des sages est donc attendue. Et puis, juillet 2026 restera comme le mois le plus chaud jamais enregistré en France depuis 1900. Selon Météo France, la température moyenne a atteint 24,9 degrés, dépassant les records de la canicule d'août 2003 et juillet 2006, un mois marqué aussi par un fort déficit de pluie avec des sols parmi les plus secs jamais mesurés, aux conséquences lourdes pour l'agriculture.
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1: Cet après-midi, le temps va rester chaud et lourd avec un risque d'orage et d'averses localement fortes et fort sur plusieurs secteurs. Les températures grimpent, hein. 29 degrés à Langres, 30 à Bar-le-Duc et Chaumont, 31 degrés à Commercy, Gérardmer et Saint-Dié, 33 à Neufchâteau, Le Thiouet et Épinal, 34 degrés cet après-midi à Colmar, Nancy, Lunéville, Remiremont et Mirecourt, et puis 35 à Strasbourg. Ce soir, l'instabilité orageuse peut encore se manifester par endroits avant une accalmie progressive en cours de nuit. Et puis demain mercredi, le temps va nettement changer. Le soleil s'imposera toujours largement avec un ciel dégagé et sec toute la journée, mais les températures vont un petit peu baisser autour de 31 à 33 degrés.
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1: Bonjour à tous, des premières surprises sur le Tour de France Femmes, suite du Masters 1000 de Toronto en tennis et puis un transfert inattendu en top 14. Mais d'abord, la troisième étape du Tour de France féminin et c'est Sigrid Hoogstedt qui s'est imposée sur la ligne d'arrivée. Elle crée la surprise et laisse les favorites derrière elle. La jeune athlète qui enfilera le maillot jaune pour la suite du Tour, une première pour une Norvégienne. Ce mardi, une nouvelle étape et pas des moindres, le contre-la-montre. Les coureuses partiront chacune leur tour avec l'objectif de parcourir les 21 km entre Gevrey-Chambertin et Dijon le plus vite possible. Une épreuve qui pourrait déjà bousculer le classement général. Chez les hommes, Tadej Pogacar annonce sa participation au Tour d'Espagne. La Vuelta, seul grand tour qui manque à son palmarès. Elle partira de Monaco le 22 août prochain. Le circuit prévoit deux autres étapes dans le sud de la France avant de passer dans les Pyrénées. Tennis maintenant avec les résultats de ce premier tour du Masters 1000 de Toronto. Ça passe pour Corentin Moutet qui domine largement le Hongrois Marton Fucsovics. Qualification également de Tito Androgué face à son compatriote Lucas Vanache. Moins de réussite en revanche pour Kyrian Jacquet qui s'incline en 3-7 contre Gabriel Diallo. Défaite également de Benjamin Bonzi face à l'Allemand Yannick Hanfmann. Triste soirée en revanche pour les Françaises dans le tableau féminin. Loïse Boisson, Léolia Jean-Jean et Diane Paris se sont toutes les trois inclinées dès le premier tour. Plus aucune Française n'est en lice dans le tournoi. Du rugby avec un transfert annoncé par l'équipe mais pas encore confirmé officiellement. Thomas Ramos, l'arrière du 15 de France et du Stade Toulousain, devrait signer au Racing. Ce club qui avait fini la saison dernière en demi-finale du top 14 justement face à Toulouse. Transfert qui se ferait donc à la fin de son contrat, à savoir en 2027, juste après la Coupe du Monde en Australie. Et puis un mot sur le scandale qui frappe la FIFA depuis maintenant quelques jours. Sous pression, malgré la

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2: Journée chaude et ensoleillée, mais des averses possibles en fin de journée. Pour ce mardi, on retrouve un soleil brûlant. L'ambiance est une nouvelle fois instable. Comme hier, le risque d'orage est possible en fin de journée avec de possibles averses en fin d'après-midi. À cette heure-ci, c'est pas encore sûr à 100%. Le temps reste très incertain. Côté température, on évolue dans une ambiance trop chaude avec pour cet après-midi 31 degrés à Langres et Gérardmer, 32 degrés pour Saint-Dié-des-Vosges, comptez 33 degrés à Remiremont, Le Tillot, Vittel Contrexéville, 34 pour Nancy. Des températures qui pourraient même dépasser les 35 degrés sur la plaine alsacienne. Face à cet épisode de forte chaleur, pensez à bien vous hydrater régulièrement.
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1: Excellent après-midi en compagnie de Magnum La Radio. Ravi de vous retrouver. On écoute Teddy Swim juste après l'info du jour. Bienvenue, il est 15h.
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2: Bonjour à toutes, bonjour à tous. Le feu vert de la préfecture de Gironde pour la méga ferme de saumon. Elle autorise ce projet porté par la société Pure Salmon sur 14 hectares dans le parc naturel du Médoc, malgré la contestation des défenseurs de l'environnement et des riverains. La préfète évoque plusieurs enjeux d'intérêt général, notamment la création de 250 emplois directs. La ministre de la Transition écologique, Monique Barbus, s'était, dit-elle, pas favorable à titre personnel à cette ferme-usine. On reste en Gironde avec ce concert annoncé aujourd'hui, SOS Solidarité Incendie. Il aura lieu le 27 août à Bordeaux et on attend une douzaine d'artistes dont Pascal Obispo, Zazie, M Superbus ou encore Gaëtan Roussel. L'intégralité des bénéfices sera reversée aux victimes des incendies partout en France. Des incendies favorisés par des canicules à répétition et une sécheresse inédite. Météo France évoque un déficit de pluie de près de 70% en juillet et un record historique de chaleur. 24,9 degrés relevés en moyenne le mois dernier, c'est du jamais vu. L'actualité, c'est aussi cette réunion des ministres de l'Intérieur de l'Union Européenne pour faire le point sur Ceuta. Le ministre espagnol de l'Intérieur indique que 72 000 migrants sont entrés illégalement la semaine dernière dans l'enclave et que 70 000 sont déjà rentrés au Maroc. Pour la France, Laurent Nunez précise qu'en plus de la frontière espagnole, des contrôles sont aussi renforcés à la frontière franco-italienne. Raphaël Glucksmann dénonce une opération russe de déstabilisation qui l'a visée récemment, ainsi que sa compagne, la journaliste Léa Salamé et Edoui Plenel de Mediapart, dont la voix a été détournée dans une vidéo pour diffuser de fausses informations sur la candidature de l'eurodéputé à la prochaine présidentielle. Raphaël Glucksmann alerte sur ces ingérences massives qui vont marquer la campagne de 2027. Du foot pour finir avec l'Olympique Lyonnais qui se déplace à Prague pour affronter le Sparta dans le cadre du troisième tour de qualification aller de la Ligue des Champions. Le coup d'envoi, c'est à 20h. Voilà pour l'info. Bon après-midi.
3: On est bien.

0: Magnum la radio, bel après-midi, on vient d'écouter les Rita Mitsuko.
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0: Comment que c'est cet après-midi? Je suis ravi de vous retrouver, c'est Fred, on est ensemble jusqu'à 19h, on se mardi après-midi, mardi 4 août, qu'on vous souhaite évidemment excellent. Merci de votre fidélité à Magnum la radio, une fidélité qui sera récompensée peut-être, je l'espère pour vous, par l'un des nombreux cadeaux qu'on a à vous offrir cet après-midi, et notamment des loisirs. On va commencer par vos descentes de Lucherail du côté du col de la Chlourte. C'est à gagner dans le prochain quart d'heure. Avant ça, Lewis Capaldi pour un Magnum de 8, on va écouter Almost. Bel après-midi.
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Et cette ligne de basse absolument cultissime signée John Deacon, c'était le groupe Queen sur Magnum la radio. 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Allez, c'est parti. 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Je vous souhaite bonne chance et un bel après-midi avec Adèle Castillon. On écoute Été avec toi.

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1: Belle journée et bel été, bien sûr, avec Magnum la radio. Joseph Kamel, dans un instant, on va écouter son titre Crash. Avant ça, on s'intéresse aux sorties à faire près de chez vous. Voici l'agenda associatif.
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3: Bonjour, cette semaine dans l'agenda Vide-Grenier à Madonnet-Lame réorganisé par la Lamadonienne. Dimanche 16 août de 6h à 18h, 2 euros le mètre linéaire, buvette et restauration sur place. Réservez votre emplacement au 06 20 67 54 35. Vaxoncourt vous propose des merveilleuses estivales à la halle de convivialité le jeudi 13 août. Marché artisanal de 20 exposants, visite guidée de Vaxoncourt sur réservation avec des points de dégustation pendant la visite au prix de 5 euros et en présence d'un sonneur de cloche. Animation musicale, activités pour petits et grands et restauration sur place. De 18h30 à 21h30, orchestre musical, c'est de la chanson française des années 70, 80, 90. Repas à 15 euros à partir de 20h. Menu enfant à 7 euros et soirée DJ de 21h30 à 1h. Carpi Guinguette, organisée par l'association Carpi et compagnie sur l'esplanade du complexe sportif de Charmes le samedi 8 août. Venez nombreux pour fêter l'été. Animation, feux d'artifice, concerts, musettes, tombola. Animation de 15h à 2h du matin, buvette et petite restauration. Entrée libre.
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0: un magnum de hit et c'était Mr Big.
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0: C'est l'été et tout au long de cette période estivale, il y a plein de sorties à faire dans la région. Vous y retrouvez d'ailleurs le programme complet sur magnumlaradio.com dans la rubrique agenda. Et direction Langres avec Festi Mardi qui fait son retour dans le cloître de la cathédrale de Langres. Premier rendez-vous, c'est aujourd'hui dès 19h30 avec chaque mardi soir un concert festif gratuit avec tous les styles musicaux. Festi Mardi, c'est dans le cloître de la cathédrale de Langres. Et donc le premier rendez-vous, c'est aujourd'hui à 19h30 à Langres où on écoute Magnum sur le 94.4.

0: Magnum de 8 avec Rod Stewart. C'est l'été sur Magnum la radio et la rentrée elle aura lieu le lundi 24 août. Notez bien la date, lundi 24 août, c'est le retour du Magnum Café, de Club Magnum ou encore du Magnum Drive et le retour notamment de rendez-vous que vous attendez. Je pense notamment au jeu de l'anniversaire, le jeu de l'anniversaire qui est en pause pendant l'été mais qui sera de retour dès le lundi 24 août. Donc prenez vos dispositions dès maintenant et inscrivez vos proches qui ont leur anniversaire bientôt, la famille, les amis, les anniversaires de mariage, les anniversaires d'animaux, bref, ce que vous voulez, vous les inscrivez sur magnumlaradio.com dans la rubrique jeu de l'anniversaire. Un petit formulaire à remplir, c'est rien de bien méchant. Derrière, ils apparaissent sur notre liste et on les citera chaque matin et chaque après-midi à partir du lundi 24 août. En attendant, c'est l'été et on le poursuit ensemble sur Magnum. Avec évidemment des cadeaux à vous offrir et on va poursuivre dans l'heure qui vient par un brunch. Je vous invite au Collet, c'est à Xon rue Longemer, avec un brunch pour deux personnes qui sera à gagner. Et avant 16h, on écoutera Temper City pour Self Aware.
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1: Excellent après-midi en ce mardi qu'on passe ensemble sur Magnum la radio. On enchaîne avec le dernier Taylor Swift et Elizabeth Taylor. Il est 16h.

0: après-midi à l'écoute de Magnum la radio au son de YouTube.
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0: Et on est ravis de vous accueillir et de passer cet été avec vous en ce mardi 4 août. Bel après-midi, que vous soyez tranquillement en train de nous écouter depuis les vacances, peut-être via l'application Magnum la radio, ou si vous êtes à la maison, ou peut-être au travail, en tout cas peu importe ce que vous faites, on est là pour vous accompagner partout dans la région et continuer à vous offrir des cadeaux. Bah oui, c'est pas parce que c'est l'été qu'on va vous laisser tomber, bien sûr que non, et notamment dans le quelques minutes, je vais vous offrir un brunch pour deux personnes au chalet hôtel Le Collet, c'est à Xonrulon. Un endroit magnifique à découvrir grâce à Magnum la radio. C'est à gagner donc après Dermot Kennedy. On le retrouve dans un instant pour son titre.

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0: Earth, Wind and Fire à l'instant sur Magnum la radio. Earth, la terre, wind, le vent, fire, le feu, ben, il manque un petit peu d'eau là-dedans. Eh bien, rendez-vous du côté de la base Naturo d'Épinal et c'est un événement qui s'organise et qui aura lieu à partir de demain et jusqu'à dimanche. Le championnat d'Europe de kayak aura lieu à Épinal avec Magnum la radio. Championnat d'Europe junior U23 de canoë kayak slalom et kayak cross. Ça sera à la base Naturo au port d'Épinal entre demain mercredi et dimanche avec sur place 300 athlètes de 20 nations différentes. À la base Naturo pour cette compétition, il y aura également sur place un village partenaire, des jeux, des animations, des artisans locaux, des espaces de découverte pour tous. C'est un événement sportif évidemment, mais également festif, dont l'entrée est 100% gratuite. Magnum la radio est partenaire du championnat d'Europe de kayak qui aura lieu à partir de demain mercredi et jusqu'à dimanche à la base Naturo à Épinal. 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L'après-midi se poursuit avec Jérémy Frérot. On écoute son titre Frérot.
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0: Sound of Legend et sa reprise de San Francisco sur Magnum.
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0: 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Allez, l'après-midi se poursuit tranquillement avec à 17h le point sur l'info, la météo et un peu de douceur dans ce monde de brut. On va écouter Elton John pour Sacrifice.
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12: Et tout de suite, sur Magnum La Radio, c'est June the Girl. 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
1: Une excellente fin d'après-midi, merci de la passer avec Magnum la radio. David Guetta et Jennifer Lopez arrivent après la météo et l'info. Bienvenue, il est 17h.
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3: Bonsoir à toutes, bonsoir à tous. 157 migrants secourus dans la Manche aujourd'hui, annonce de la préfecture du Pas-de-Calais. Leur bateau parti de Seine-Maritime hier a pris feu entre les côtes françaises et britanniques. Les personnes à bord se sont jetées à l'eau et des navires des deux pays les ont récupérés puis débarqués à Boulogne-sur-Mer. Il n'y a à ce stade aucune victime selon les autorités. La crise migratoire en Europe au cœur de cette réunion de l'ensemble des ministres de l'Intérieur de l'Union européenne. Selon le ministre espagnol, 72 000 migrants sont entrés illégalement la semaine dernière dans l'enclave de Ceuta et 70 000 sont déjà rentrés au Maroc. Laurent Nunez indique que la France est disposée à soutenir l'Espagne. Le ministre de l'Intérieur français dénonce aussi les ingérences étrangères qui ont, dit-il, instrumentalisé cette crise pour diviser l'Union européenne. Elle était vivement décriée par les défenseurs de l'environnement. La méga ferme de Saumont en Gironde obtient l'accord de la préfecture. Un arrêté préfectoral d'autorisation environnementale vient d'être signé par la préfète qui précise qu'il est soumis à des prescriptions environnementales particulièrement exigeantes. Ce projet prévoit la construction d'une immense ferme aquacole au Verdon-sur-Mer dans le Médoc pour produire chaque année 10 000 tonnes de saumon. La sécheresse des sols au même niveau qu'août 2022. Météo France évoque un déficit de pluie de près de 70% en juillet, ainsi qu'un record de chaleur historique sur le pays, avec une température moyenne de presque 25 degrés le mois dernier et des anomalies de température qui vont jusqu'à plus 7 degrés sur la Bretagne, par exemple. Autre record battu, celui d'une température nocturne avec plus de 30 degrés et demi relevés à Vivès dans les Pyrénées-Orientales dans la nuit du 8 au 9 juillet. Du foot pour finir et objectif Ligue des Champions pour les Lyonnais. L'OL se déplace sur la pelouse du Sparta Prague pour le tour préliminaire des barrages. Les Lyonnais n'ont plus disputé une campagne de Ligue des Champions depuis la saison 2019-2020. Coup d'envoi du match aller ce soir à 20h. Et c'est la fin de ce rendez-vous d'information. Bonne fin d'après-midi.

0: Et prudence, justement, si vous êtes actuellement sur les routes de la région, Gérald de Palmas est sur Magnum, la radio.
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0: Sur la route, en la maison ou en vacances, merci de votre fidélité à Magnum La Radio. Et je le disais, prudent sur les routes de la région. N'oubliez pas que si vous constatez le moindre souci, radar, accident, ralentissement inhabituel, vous n'hésitez pas à nous les signaler au 03 29 08 08 87. En attendant, on poursuit l'après-midi avec encore des cadeaux à vous offrir. Et ça, c'est l'un de nos grands classiques. 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Avant ça, Shakira et Burna Boy. On va écouter Die Die.
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0: sur Magnum la radio. C'était Naya Lorraine.
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un McDum de hit et c'était notre ami Ritza. 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Je vous souhaite bonne chance et un excellent après-midi. Avec Ed Sheeran, on écoute Caméra.

un magnum de hit et on vient d'écouter Teddy Swims. Allez, des sorties à faire dans la région, il y en a tout plein. Et rendez-vous sur magnumlaradio.com dans la rubrique agenda pour trouver toutes les idées sorties près de chez vous. Et rendez-vous notamment à Neufchâteau pour la braderie au centre-ville de Neufchâteau qui aura lieu, ce sera samedi, hein, de 9h à 18h avec de nombreux exposants, une structure gonflable également pour les enfants. Grande braderie au centre-ville de Neufchâteau, c'est ce samedi 8 août. On nous écoute à Neufchâteau sur le 92.2. L'après-midi se poursuit avec les Capital Cities pour un magnum de hit. On écoute Safe and Sound.

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1: Belle fin d'après-midi et un bel été avec Magnum la radio. Juste avant d'écouter Naïka, on s'intéresse à la météo et l'info. Il est 18h.
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Et on a tendance à oublier qu'ils avaient gagné l'Eurovision, ceux-là, le groupe Maneskin sur Magnum. Quoi, ça mène à tout. 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Je vous souhaite évidemment bonne chance et un bel après-midi avec Chappell Roan. On écoute Good Luck Babe.

0: C'est Tame Impala et Jenny qu'on vient d'écouter sur Magnum.
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0: Avec des sorties à faire dans la région et rendez-vous notamment à Vittel pour un concert gratuit, un hommage à Jean-Jacques Goldman. Concert qui aura lieu samedi à 21h au parc Badenweiler à Vittel et qui en plus est complètement gratuit. Concert tribute à Jean-Jacques Goldman ce samedi 8 août. Tous les titres de Jean-Jacques Goldman, on les connaît tous par cœur. Ce sera donc samedi à 21h à Vittel. 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La fin de journée se termine avec Shawn Mendes et Camila Cabello pour un Magnum de 8. On écoute tout de suite. C'est

0: Allez, très belle fin de journée avec Magnum au son de Oshi.
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0: Et c'est le moment pour moi de vous souhaiter une excellente soirée. Soirée qui se poursuit évidemment avec Magnum la radio. Vous restez bien avec nous. Juste après les infos de 19h, la plus grande discothèque de la région prend le relais, vous accompagne jusqu'à minuit avec le meilleur des tubes des années 80, 90 ou encore 2000. Demain matin dès 6h, vous vous réveillez avec Rémi et j'aurai le plaisir de vous retrouver demain après-midi entre 15h et 19h pour une nouvelle fois vous accompagner sur Magnum la radio. D'ici qu'on se retrouve, vous prenez soin des autres et vous prenez soin de vous. Belle soirée et à demain.
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12: On est bien.

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1: Bonsoir à tous. Juillet 2026, le mois le plus chaud jamais enregistré en France. 24,9 degrés en moyenne. C'est 3,8 degrés supplémentaires par rapport au normal de saison selon Météo France. Sur les températures maximales, l'excédent atteint même 5,2 degrés de plus. Des phénomènes extrêmes qui s'amplifient. Plus de la moitié des 54 vagues de chaleur recensées dans le pays se sont produites au cours des 15 dernières années. D'ailleurs, 16 départements de l'Est et du Sud-Est sont toujours en vigilance orange canicule ce soir. Alerte qui doit être levée à 22h dans le Jura, le Doubs et le territoire de Belfort. La chaleur qui accentue la sécheresse, synonyme d'incendie. La situation s'améliore, mais on reste extrêmement vigilant, a expliqué Laurent Nunez. Le ministre de l'Intérieur a évoqué 14 000 départs de feu depuis le début de la saison en France. Dans son point presse, il révèle que 402 interpellations ont eu lieu suite à des départs de feu. 156 mineurs ont notamment été arrêtés. Dans le Var, les flammes continuent de ravager le massif du Gros Bessillon. Il s'agit du feu le plus long de l'histoire du département, selon Laurent Nunez. 1 850 hectares ont été parcourus depuis vendredi. Dans la Drôme, au moins 150 hectares ont brûlé. 410 pompiers sont mobilisés, ainsi que 4 canadaires, 2 Dash et un hélicoptère bombardier d'eau. Dans le reste de l'actualité, plus de 170 migrants secourus dans la Manche. Leur embarcation de fortune a pris feu au large de Boulogne-sur-Mer. Plusieurs blessés à déplorer, selon la préfecture du Pas-de-Calais. Il s'agit d'une des opérations de secours les plus importantes depuis 2018. On termine par les sports. En foot, l'OL se déplace sur la pelouse du Sparta Prague pour le tour préliminaire des barrages de Ligue des Champions. Un retour dans la compétition pour les Gones. À coup d'envoi du match aller à 20h. Et puis, du cyclisme avec le Tour de France. Déception pour Pauline Ferrand-Prévot lors de la 4e étape. La Française a terminé loin derrière lors du contre-la-montre. C'est la Suissesse Marlène Rösser qui a réalisé le meilleur chrono en s'emparant par la même occasion du maillot jaune. Bonne soirée à notre écoute.
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